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0: Bonsoir. Bonsoir à tous et bienvenue à Métissage. Métissage comme tous les mercredis sur la menace Agogo, la belle musique toujours en rendez-vous. Une sélection spéciale du très beau Bien de Sakelmaya pour votre plaisir, bien
1: avec
0: sûr.
1: Sandrine, avec Sandrine, bien sûr.
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0: avec Sandrine, bien sûr.
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Justeri et moi retrouver goût yagou pour un digne bien sûr. Le très beau Bion Sakli Maga était à la réalisation. Appelez-moi tout simplement Sandrine et un mercredi, si ça vous dit, que Dieu vous garde. Que Dieu vous garde. Peace. Peace. Peace.